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0: sur l'autoroute de Californie. C'est là qu'il m'est arrivé cette étrange histoire. Je venais de loin, je conduisais depuis trop longtemps, et la fatigue commençait à se faire sentir. J'hésitais à réveiller le copain qui dormait dans la couchette. Pour me tenir compagnie, j'avais branché le radio-téléphone de bord. Le mobilophone, comme on l'appelle aux États-Unis. C'est un appareil qui nous permet à nous autres les routiers de garder le contact et de nous entraider en cas de coup dur. Je venais à peine d'enclencher le canal 27 de la CBR, qui est notre fréquence habituelle, lorsque j'entendis, à travers les fractures des ondes courtes, une petite voix lointaine qui parlait, une petite voix d'enfant qui appelait.
1: Allô, allô, les routiers, ici Betty, m'entendez-vous? Ici Betty, répondez-moi.
0: Je basculais l'averseur sur émission et questionnais à mon tour. Allô? Allô Betty? Ici la route. D'où appelles-tu? Que veux-tu? La voix de la petite répondit, un peu plus proche.
1: Ici Betty, j'appelle les routiers.
0: Je t'entends Betty, que veux-tu?

je suis toujours dans mon lit. Le docteur dit que je pourrai remarcher un jour, mais que ce sera sûrement très long. J'habite une maison tout près de l'autoroute et je suis souvent seule le soir, car maman est serveuse dans un hôtel pour nous faire vivre.

0: de routier par ici. Alors j'essaie de vous accrocher avec le radio-téléphone qui nous reste pour parler un petit peu quand vous passez sur l'autoroute.
1: Je ne suis pas une fillette, mais il me semblait que mes yeux s'embrouillaient, que je voyais moins bien. J'arrêtai le moteur en premier embranchement venu et je sortis ma carte. « Dis-moi, Betty, où habites-tu exactement ?» La petite me situa sa maison. J'avais de l'avance sur l'horaire, je remis en marche et je sortis de l'autoroute. Bien que j'ai foncé pour arriver chez elle, je n'étais pourtant pas le premier. Bon sang, six énormes bahuts m'y attendaient. Six copains avaient entendu notre conversation et m'avaient devancé. D'autres arrivaient encore. Je rêvais mon coéquipier qui n'en croyait pas ses yeux. On est tous rentrés. On a sorti Betty de son lit et ce fut vraiment la fête. Chacun voulait la porter, l'asseoir derrière son volant, la cajoler, le gosse rayonnait. On lui donna un tas de bricoles qu'on avait dans la cabine et puis il faut lui bien penser à repartir. Je l'aurais mis dans son lit après l'avoir embrassé une dernière fois. Je grimpais sur mon siège et je tirais le démarreur. J'ai vu plus d'un dur qui détournait la tête. On lui promit que chaque fois qu'on passerait sur l'autoroute, on klaxonnerait d'une certaine manière pour qu'elle nous entende. On se quitta enfin. Je n'avais pas fait 3 kilomètres que le mobilophone crépitait à nouveau. C'était une autre voix, une voix émue, de femme, et elle disait:
2: allô les routiers, ici la maman de Betty. Merci les gars, vous êtes vraiment de braves types. Bonne route et que Dieu vous protège.
1: Je n'ai pu répondre à cela. J'ai coupé le radio-téléphone et alors seulement, j'ai chialé. Oui, j'ai chialé. Comme un vrai môme.

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Bonjour à toutes et bonjour à tous et bienvenue sur le Centre Plein de Radio Saint-Laurent ce mardi matin dans votre émission Réveil Matin, et c'est Alain qui vous accompagnera jusqu'à 12h. Soyez les bienvenus, heureux de vous sortir du lit, voilà, vous mettre de bonne humeur en ce mardi matin, donc vous réveillez. On est ensemble jusqu'à 12h. Côté musique, on va démarrer avec les Sweet People, River Blue. Ensuite, on écoutera Zenzi Dekra von Luxembourg. Également, nos rubriques aux environs de 8h30, ce sera notre prénom du jour. À 9h15, on ira dans notre coin jardin. À 9h30, vous avez rendez-vous avec vos infos locales et régionales de Radio Saint-Laurent. Ensuite, on ira jusqu'à 10h pour écouter votre horoscope. Et ce sera donc l'envolée de vos messages après 10h. Moi, il me reste à vous souhaiter une bonne matinée. La bienvenue sur Radio Saint-Laurent. Beaucoup de plaisir à travers notre musique. Donc également, plein de bonnes choses en ce mardi. Bon réveil, bonne journée à vous. À tout à l'heure. Je salue au passage, je les oublie, ils sont là, ils sont de plus en plus nombreux, c'est nos amis internautes, ils nous écoutent sur notre radio, notre site qui n'est autre que radiosaintlaurent.org. Voilà, peut-être vous êtes en vacances, on est avec vous, ne lâchez rien, on est là.

0: Il est 8h17 minutes. Nous sommes aujourd'hui donc le mardi 21 juillet 2026 et nous fêtons les victoires. On verra votre prénom tout à l'heure aux environs donc de 8h30, votre prénom. Pour le moment, on repart avec c'est le refrain de ma vie, Petula Clark. Ensuite, ce sera Bye Bye Belinda, les Flippers.
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8h24 minutes, on continue maintenant avec Patrick Damy, J'adore les femmes, ensuite Heino Treuberg, Vagabonden.

Les 8h30 pour nous, le moment est venu de parler de notre prénom du jour et en ce 21 juillet, nous fêtons les Victor. Que de présages heureux dans ce prénom. On y entend déjà toutes les trompettes de la renommée. Il contient en lui tant de germes de réussite, tant de protection occulte qu'on ne s'étonne pas de sa vigoureuse renaissance depuis les années 1990, après une longue éclipse. Victor tient ses victoires non pas de la force brute, de l'agressivité animale, mais tout au contraire d'un don mystérieux de clairvoyance, de communication avec d'autres réalités. Plus artiste d'homme d'action, plus prophète que conquérant, il a d'instinct le sens du vrai et du beau. Et quelle infatigable énergie! C'est elle qui le pousse à entreprendre sans cesse, à se mesurer avec l'impossible, à multiplier les défis. C'est elle qui le fait amant généreux, inépuisable. C'est elle qui aiguise inlassablement son appétit de savoir, sa rage de construire, d'œuvrer, d'aller toujours plus loin et plus profond, de succès en succès. Alors l'étymologie vient du latin victor, qui signifie le victorieux. Un saint patron, un officier romain converti au christianisme et martyrisé à Marseille sous l'empereur Maximien à la fin du 3e siècle. Sur son tombeau fut construite la célèbre abbaye de Saint-Victor, foyer religieux important durant tout le haut Moyen-Âge. Oh, c'est des bruités, il y en a plein, on ne va pas tous les nommer. On va terminer avec la correspondance à vous les Victor. Votre signe poisson, chiffre de chance 6, couleur vert, pierre l'émeraude et le métal, le fer. Alors bonne fête à vous donc les Victor, belle journée à vous. Côté musique, Vianney n'est pas là, ensuite on écoutera les Carapicho, tic tic tac.

0: Nous sommes donc aujourd'hui le mardi, donc 21 juillet 2026. Voilà, le soleil s'est levé à 6h09. Il ira se coucher à 21h43 et nous perdons encore 2 minutes de soleil. Et voilà, c'est la vie, c'est la roue qui tourne. Pour le dicton, à la Sainte-Victor, le moissonneur ne dort. La citation, quand il y a à manger pour 8, il y en a pour 10. C'est toujours vrai. Et pour le proverbe, c'est par des chutes qu'on apprend à marcher. Et aussi, quand on est jeune, on tombe, c'est là qu'on fait attention. On repart maintenant avec Étienne Dao, mon manège à moi. Ensuite, on écoutera Ross Anthony et Linda Fay.
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0: Vous êtes natif donc d'un 21 juillet. Happy birthday, bonne santé, bonheur tout plein vers vous. Voilà. Alors sachez que vous partagez votre journée avec la naissance en 1951, un 21 juillet, était née Robin Williams, Madame Doubtfire, notamment. Il a joué Madame Doubtfire, on le connaît bien. Il a fait de très très beaux films, Robin Williams. Il est décédé en 2014 à l'âge de donc 63 ans. Charlotte Gainsbourg est née un 21 juillet en 1971, une grande actrice. Également une animatrice, Fabienne Egal, animatrice, elle est née en 1954, elle est à 72 ans aujourd'hui. Et puis un grand sportif, footballeur, Erling Haaland, née en 2000, un 21 juillet. Happy birthday à vous, santé, bonheur, vent vers vous. On repart maintenant avec moi, lui et les autres, la jolie valse. Et ensuite on écoutera Die Schäfer, heute ist ein Wundergeschehen.
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8h55, on va continuer maintenant avec grand-père Georges Moustaki. Ensuite, on écoutera. Et moi, si moi je ne veux pas, il est les frères de Guet.

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1: Et voilà, on entame notre deuxième heure de ce mardi matin. Bien, bon réveil à vous. J'espère que maintenant tout le monde est bien réveillé. Vous êtes au petit déj. Voilà, vous êtes en vacances, profitez un petit peu, un bon petit café, un jus de fruits, voilà, accompagné d'un croissant, d'un pain grillé et plein d'autres choses. Alors, dans cette prochaine heure, aux environs 9h15, on ira dans notre coin jardin. Ensuite, à 9h30, ce sera vos infos locales et régionales de Radio Saint-Nabord. Après, ce sera de la musique jusqu'à 10h, à laquelle on écoutera l'horoscope, et ce sera donc l'envolée de vos messages après 10h. On redémarre donc cette prochaine heure avec Wir tanzen durch die Nacht, Heck von Damme, et ensuite on écoutera Franck Michael, mes chansons.
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0: 9h08, à 9h15, on parlera de notre coin jardin. Pour le moment, on repart avec les Padawa Marina. Et ensuite, on écoutera « Et je suis heureux » Mike Brandt.
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0: Voilà, c'est le moment venu, donc il est pas loin de 9h15, donc de passer à notre coin jardin. On va voir un petit peu ce qu'il y a à faire dans nos jardins. Alors, il faut maintenant contrôler le feuillage de l'ail et de l'oignon et de l'échalote. S'ils sont desséchés, il est temps de récolter. Faites-les sécher pendant 2 jours au soleil avant de les stocker à l'abri dans un local ombragé et aéré. Éclaircissez les légumes racines, semez plutôt 5 cm pour les carottes et navets, 10 à 15 cm pour les betteraves, 3 à 5 cm pour les radis. Pinez, arrosez-les s'il fait sec. Bouturez également les arbres d'environnement, comme les viburnums, les hortensias, les groseilliers à fleurs, l'arbre au faisan, en prélevant des rameaux non fleuris. Retirez les feuilles du bas et plongez les tiges dans de l'eau de saule. Les rameaux de saule découpés et mis à macérer dans l'eau pendant quelques jours. Repiquez également les en godets dans un mélange de terreau et de sable. Placez-les à l'ombre, arrosez et maintenez humides. Au potager, on peut planter les chicorées maintenant pour une récolte à l'automne. Elles apporteront une note d'amertume à vos salades d'arrière-saison. C'est aussi le moment de planter en sol fertile les choux paumés d'hiver, type roi de l'hiver et des pantoises ou de vourgigards. Au verger, étayez les branches de vos fruitiers, pruniers, pêchers et pommiers. Donc, il faut les couper si elles sont lourdement chargées. Donc, il faut bien se faire soutenir les branches, autrement, ils vont se casser. Voilà, donc chargées, qu'elles ne soient pour éviter qu'elles se cassent. N'oubliez pas d'arroser copieusement les jeunes arbres fruitiers en cas de sécheresse. Alors, les plantes de la fortune. Outre le trèfle à quatre feuilles, réputé comme porte-bonheur, savez-vous que d'autres plantes étaient censées apporter... D'autres plantes étaient censées apporter argent ou révéler des trésors. C'est le cas de noisetiers, donc dont les branches ont servi à créer les fameuses baguettes qui, réalisées de manière précise, servaient autrefois à découvrir les trésors cachés. La verveine, aussi officielle, officinale, multiple, magicienne, poursuivre pour favoriser de grands revenus si on en possède une racine dans sa maison. Donc, de la verveine. En Normandie, une feuille de potentille ancérine, plante sauvage au feuillage au revers argenté, glissée dans le portefeuille, avait la réputation d'apporter suffisamment d'argent à la personne qui le portait pour ne pas être dans le besoin. Et encore un petit conseil, si on va avoir un potager au top, alors le conseil d'aujourd'hui, c'est donc on ne mise pas surtout sur sa récolte. Il faut accepter de se tromper quand on jardine, car au début, on cherche on découvre le sol, le climat. Au fil du temps, on prend en compte ses expériences passées. Mais on n'est jamais à l'abri d'une météo catastrophique, d'une gelée brutale ou de pluie diluvienne qui multiplie les risques de développement des champignons et des maladies. Il faut bien le savoir. Donc, il faut bien faire attention quand même et pas être déçu. On repart en musique maintenant avec Alvaro Sola, La Cintura. Ensuite, ce sera Béjou avec Agado.
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0: À 9h30, c'est vos infos locales et régionales de Radio Saint-Nabon. Votre rendez-vous pour le moment, on écoute Heimat Tirol, les Alpen Melodies.
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grâce à Tavol ou encore par courrier électronique à accueil@ccas-saint-avol.fr. La municipalité de Saint-Avol soutient la musique et organise cette année encore les estivales du kiosque en proposant un concert gratuit tous les dimanches de 16h à 18h. La musique s'installe au parc municipal de Saint-Avol. Il y en a pour tous les goûts. Les années 60, 70, 80, pop, rock, jazz, variétés françaises et internationales, blues, chansons et anecdotes. Venez en famille écouter les plus belles mélodies et battre la mesure au rythme des tempos les plus variés. Boissons et restauration sur place. Contact presse Madame Séminator Valérie au 03 87 91 90 89 03 87 91 90 89. L'ABS CVA organise pour la troisième fois un séjour en Bavière, Berchtesgadenland, du 6 au 12 septembre 2026, dans un hôtel 3 étoiles bien situé avec animation musicale tous les soirs. Croisière sur le Königssee jusqu'à la presqu'île de Saint-Bartholomé, montée au Kelsteinhaus, appelé Nid d'Aigle, pardon, une journée à Salzbourg, un concert musical, visite de la célèbre ville de Bad Reichenthal, thermale, etc. Reste quelques places pour Berlin du 16 au 21 août 2026.

Du 7 au 11 décembre, marché de Noël à Dresden avec visite des alentours, Meissen, Opéra. Paris, du 2 au 4 octobre, visite du musée des arts forains, croisière sur la Seine, Notre-Dame, etc. Pour 2027, voyage en Laponie avec départ à l'aéroport de Metz-Nancy, inscription en cours. Renseignements auprès du président Robert Villaine au 06 73 28 15 41 au 06 73 28 15 41 ou villaine.robert@wanadoo.fr.

0: Vos infos locales et régionales de Radio Sanabo, deuxième passage, c'est cet après-midi aux environs de 16h15 dans l'émission Chanson la demande qui vous sera présentée par Robert. On va repartir en musique à 10h, ce sera le moment venu d'écouter votre horoscope. Pour le moment, on écoute Hallo Hallo, les Calimeros, ensuite ce sera Quand est-ce que l'on s'aime, Michel Peter.
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0: c'est reparti avec les Edelseers maintenant auf Aber dann in Garten Eden. Ensuite, on écoutera tant de fois le groupe Jean-Georges.
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0: On repart maintenant avec Nuit d'Espagne, Mayara Casablanca. Ensuite, ce sera les Dixon avec Lollipop.
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1: Bonjour à tous, nous fêtons Victor. Alors, quelle sera la couleur de votre ciel astral?
2: Bélier, suivez votre flair même s'il va à contre-courant des idées reçues.
1: Taureau, cessez de tout critiquer. L'ironie est une des formes d'expression favorite, mais vos amis peuvent parfois être blessés par vos paroles.
2: Gémeaux, eh bien l'amitié sera essentielle pour vous. Vous pourrez le constater aujourd'hui.
1: Cancer, soyez à l'heure, car aujourd'hui, votre emploi du temps va être très chargé.
2: Lion, cette journée peut être un signe de malentendu. N'attendez pas qu'une situation s'envenime pour aborder le dialogue.
1: Vierge, observez ce qui se passe autour de vous. Soyez à l'écoute de ce qui est bon pour vous.
2: Balance, que vous soyez seul ou en couple, eh bien votre optimisme vous donne des ailes.
1: Scorpion, vous obtiendrez de meilleurs résultats avec un dialogue cohérent et vos échanges seront plus constructifs.
2: Sagittaire, vous pourriez bien avoir le retour d'une personne oubliée ou que vous n'attendiez pas d'avoir des nouvelles de sitôt. Sachez quand même que c'est de très bon augure.
1: Capricorne, ne soyez pas trop directif avec votre entourage car des heurts risquent d'éclater.
2: Verseau, vous êtes dans une phase de réflexion. Et oui, vous pensez à l'avenir, vous avez mille et une idées en tête.
1: Enfin, Poisson, réfléchissez sérieusement avant d'entamer une action irrévocable concernant vos affaires. Bonne journée à tous. Demain, nous fêterons Marie-Madeleine.

0: Votre horoscope deuxième passage, c'est donc cet après-midi à 15h dans l'émission sur un air d'accordéon qui vous sera présenté par Robert. On va démarrer vos messages avec Enrico Macias. Cette chanson s'envole pour souhaiter une très belle journée encore à une personne toute particulière, une pensée chaleureuse à elle. Également une bonne journée souhaitée à ses sœurs, à ses frères, à Thérèse et Grégoire de Carlin, à son amie Rose-Marie de Zengbouz et sa petite fille Maëlys, à Charlotte Élise, à Jeannette de la Carrière, à Viviane, à ses amis et connaissances, à toute l'équipe d'animation de Radio Saint-Nabor et sa part de Fabienne de Saint-Avold. On écoute Paris, tu m'as pris dans les bras, Enrico Macias.
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0: On continue avec vos messages. Le prochain titre, ce sera donc un titre de Paul Severs qu'on va écouter. Cette chanson s'envole pour faire de gros, gros bisous à Francine. Souhaitez une belle journée, un bon mardi à Marie-Madeleine, à Chantal, à la famille Vallée, à sa petite fille Jade, à Arlette et Patrick, à Eliane et Jean-Claude, Nadine et Raymond, et à vous les animatrices et animateurs de Radio Saint-Nabon. Une belle journée à vous, et c'est de la part de Christiane de Dourdal. On écoute Paul Severs, Vol le Vol.
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0: On repart avec Art Sullivan, c'est pour souhaiter un très bon mardi et faire un coucou à sa femme Thérèse, Agnès de Creutzwald, à sa fille Céline, à Pascal et Sophie, Rose et Tété, Fabienne de Saint-Avold, Arlette et Marlène de Porcelette, à Gisèle et Michel de Longeville et Saint-Avold et tous ceux qui sont dans les hôpitaux, qui travaillent, qui se font soigner. Une pensée chaleureuse à vous. Un bon mardi à vous les animatrices, animateurs de Radio Saint-Nabor et c'est de la part de Grégoire de Carlin. On écoute pour vous Art Sullivan, petite fille du soleil.
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Très belle journée encore et souhaitée à sa femme Christiane, à ses amis, à sa famille, à ses connaissances, auditrices, auditeurs, animatrices, animateurs de Radio Saint-Nabor. Un super mardi à vous. Et c'est la part de Jean-Fred. On écoute pour vous Jean-Fred, Serge Lama, Marie la Polonaise.

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une très belle journée encore et souhaiter à ses amis, voilà, à sa famille, à ses connaissances, auditrices, auditeurs, animatrices, animateurs de Radio Saint-Nabor, un très bon mardi à vous, et c'est la part de notre Olga de Saint-Bernard. On écoute Jean-Claude Janada avec Rêve d'un monde.

0: On repart maintenant avec une chanson de H.T. Tritton. Cette chanson, on s'envole pour faire un coucou, souhaiter un excellent mardi, à Joël et Christian de l'hôpital, à sa sœur Irène de Saint-Avold, à Irène et sa fille Lara de Diblin, à Sidonie, à Béatrice et Roland de Guedvillers, à Marie-Thérèse et Jean-Claude de Cochrane, à Edwige de Hamboro, à Mara de Dizen et à toute la table du samedi après-midi. Voilà, comme ça, ils sont tous réunis. Un très bon mardi à vous ainsi qu'aux animatrices animateurs de Radio Saint-Nabor et c'est la part de Marianne de Belle-Roche. On écoute pour vous Appelle-moi, H.T. Tritton.
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0: Très bon mardi à Christine et Pascal de Marron-Sondrange, à Mamie Jeannette, à Hélène et Arlette de Porcelette, à Agnès de Creusvald, à Thérèse et Grégoire de Carlard, son ami Jean-Pierre de Folgevillers, à ses amis, famille, tous ceux qu'elle aime, à une pensée chaleureuse aux personnes seules, personnes âgées, une bonne journée aussi aux animatrices, animateurs de Radio Saint-Nabon, et c'est la part de Blondine de Saint-Avold. On écoute de juillet à septembre.
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0: Le groupe Crazy Horse.

Un très bon mardi encore et souhaité à sa belle-fille Alexandre et à son fils Cédric, à ses petits-enfants, il ne les oublie pas, Aaron, Annie, Océane, et toutes les personnes qui sont dans les EHPAD et qui sont malades, il leur envoie une pensée chaleureuse, voilà, j'espère qu'il leur souhaite passer une très bonne journée, ainsi qu'aux animatrices, animateurs de Radio Saint-Nabor, et c'est la part de Gilbert de Bistroff. On écoute Paul Severs, Une nuit d'été.

Une très belle journée encore est souhaitée à son mari Roland, à son fils Jean-Michel Le Pistot, toujours sa cuisine. Alors, bonne cuisine Jean-Michel. Également, une belle journée souhaitée à sa petite fille Alexandra, le petit-fils Mathéo, à son fils Roger et sa belle-fille Sandrine, à Chantal de Bouzonville et la maman de Sandrine. Également, à toutes les équipes d'animation de Radio Saint-Nabor, un excellent mardi à vous. Et c'est la part de Jacqueline de Folquemont. On écoute les Sweet People, les Moulins de Mykonos.

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On continue avec les horizons maintenant. Cette chanson a été choisie pour souhaiter une belle journée, faire un coucou à son fils Raymond et sa belle-fille Sylvie et leurs enfants de Wittersbourg. Également à son fils Guy, sa belle-fille Aline et leurs enfants de Lannin. À son fils David et sa belle-fille Yvette et leurs enfants de Cannes. Elle n'oublie pas non plus tous ses petits-enfants. Une belle journée à vous tous avec de gros bisous ainsi qu'aux animatrices animateurs de Radio Saint-Nabon. Et ceci nous vient à la part de Georgette de la Carrière. On écoute pour vous Amara Tassista Sigoina Kind.

On continue maintenant avec une chanson country. C'est pour souhaiter une belle journée, voilà, faire un coucou, remercier ces infirmières et infirmiers qui viennent chez elles, voilà, la soigner. Merci à eux, ainsi qu'une bonne journée à tout le personnel soignant. Une bonne journée souhaite également à Quentin, à vous les animatrices, animateurs de Radio Sanabor, auditrices, auditeurs de RSN. Plein de bonnes choses en ce mardi, c'est de la part de Suzanne de Puitelange. On écoute pour vous Emilio Navera, Cowboy Combien.

0: prochain titre, ce sera Nick P qu'on va écouter. Cette chanson s'envole pour souhaiter une belle journée à Hélène et Jean de Henryville. Également, une bonne journée souhaitée à Pascal, Tania, Tom, Léon de Henryville, à Gisèle de Porcelette, à Henriette de Vouzvillet, Margot Elisabeth de Henryville, Patricia et Bruno de Henryville, Lily et Fernand de Lemberg, Monique et Hubert de Porcelette, tous ceux qui pensent à travers les messages. Elle les remercie du fond du cœur. Bonne journée à vous aussi également, ainsi qu'aux animatrices, animateurs de Radio Saint-Nabord, et c'est de la part de Viviane de Sainte-Fontaine. On écoute pour vous Taoba, Dick P.
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0: On va reprendre l'envolée de vos messages. On entame notre deuxième heure donc de ce mardi matin. Donc le prochain titre, c'est donc Linda de Souza qu'on va écouter. Cette chanson s'envole pour souhaiter une très belle journée. Faire un coucou à leur sœur, à leur frère, à Charlotte et Lise. Une bonne journée à Pierrette, à Viviane, à Mamie Jeannette, à Gaetana, à Blondine de Saint-Avold, à Rosemarie de Zengbouz, à Tante Liliane, à leurs amis et connaissances, toute l'équipe d'animation de Radio Saint-Nabor. Et c'est la part de Christine et Pascal de Marange-Andrange. On écoute pour vous une fille qui pleurait.
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On va repartir maintenant avec Les Horizons. Cette chanson s'envole pour donner une très très belle journée à Madame Christiane Watz, voilà, à Juliette Watz de Folchwiller, également à Madame Pavlik et Vogel de Saint-Avold. Et un coucou à vous les animatrices, animateurs de Radio Saint-Nabon, et c'est la part de Marie-France de Tarbes. Voici pour vous donc un titre donc des Horizons. Il m'a montré à yodeler.

Le prochain titre, c'est donc pour souhaiter, pour son plaisir personnel. Déjà, cette chanson, c'est Demis Roussos qu'on va écouter. Elle, voilà, elle voudrait la dédier également à, ses, à vous, les auditrices, auditeurs, animatrices, animateurs de Radio Saint-Nabor. Et comme je vous l'ai dit, c'est pour son plaisir personnel, Demis Roussos. Et c'est de la part de Barbara de Porcelette. On écoute Demis Roussos, quand je t'aime.

0: On repart maintenant avec Bino. Cette chanson s'envole pour souhaiter une excellente journée. Faire un coucou à son fils Pascal, sa belle-fille Tania, ses petits-enfants Tom et Léane. Une bonne journée et souhaiter un bon mardi à Hélène et Jean-Wolf de Henriville, à Viviane de Sainte-Fontaine, à Lisbeth de Henriville, à tous leurs amis et connaissances, à toutes les équipes d'animation de Radio Saint-Nabor. Et ceci nous vient de la part de Margot et Edmond de Henriville. On écoute pour vous Bino, Mama Léone.
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0: Prochain titre, c'est pour souhaiter une belle journée à son compagnon, à vous les auditrices, auditeurs, animatrices, animateurs de Radio Saint-Nabor, et c'est de la part d'Isabelle de Folchviller. On écoute La Lumière de l'Amour, mais par Patrick Normand.
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0: On repart maintenant avec l'orchestre Memphis. Cette chanson s'envole pour souhaiter une très belle journée. Voilà, faire un coucou encore à ses infirmières et infirmiers. Elle aimerait souhaiter une bonne journée également à ses enfants, sa petite fille Maëlys, à tous ses petits-enfants, également à Fabienne, Christine, Pascal, Charlotte, Élise, à vous les animatrices, animateurs de Radio Saint-Nabor. Elle n'oublie pas non plus tous ceux qui la connaissent et tous ses amis. Elle leur souhaite un très bon mardi. Et c'est de la part de Rosemarie de Zengouze. On écoute Souvenir d'amour, l'orchestre Memphis.
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On repart de nouveau avec un nouveau message. Le prochain titre, c'est pour souhaiter encore une très très belle journée encore à Marianne de Belle-Roche, à Odile, à Sidonie, à Jacqueline. Également une belle journée souhaitée à Tamara, à Henri, à Claude, à Gigi et à toute la table du samedi après-midi. Un excellent mardi à vous et c'est de la part de Irène de Diblin qui n'oublie pas de saluer les équipes d'animation de Radio Sanabor. On écoute Bianca, Eines Tages wirst du wieder gefliegen.

Le prochain titre, c'est pour souhaiter une très belle journée, un superbe mardi. Faire un coucou à Gilbert de Porcelette, à Eliane de la Coulée Verte, à Thérèse de Porcelette, à François Daham, à Marita, Marcel, Jeannine, de la maison de retraite de Carlin, à Arlette et sa marraine de Porcelette, à Thérèse Grégoire et leur fille Céline de Carlin, Blondine de Saint-Amand, Lignane et Gérard de la Coulée Verte, et tous les résidents des résidents de la Coulée Verte, Creusval, un excellent mardi à vous, ainsi qu'aux animatrices, animateurs de RSN. Et ceci nous vient de la part de Agnès de Creusval de la Coulée Verte. On écoute.

0: Le prochain titre, Alain Bachon, c'est pour souhaiter une belle journée, faire un coucou à ses amis, à sa famille, à tous ceux qui le connaissent. Un excellent mardi à vous, ainsi qu'aux animatrices, animateurs et auditrices, auditeurs du 103.2. Et ceci nous vient de la part de Yves de Merlebach. On écoute pour vous Yves, Osée et Joséphine.
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Et voilà, donc on termine avec un dernier message pour donc ce mardi matin. Donc ce sera pour les marcheuses du matin, pour leur souhaiter un bel après-midi. Voilà, peut-être demain nous aurons une nouvelle marche. Alors passez toutes et tous un très très bel après-midi, ainsi que un bel après-midi et une bonne journée à sa sœur Véro, une bonne semaine à elle, ainsi qu'à vous les animatrices animateurs de Radio Saint-Nabor. Et c'est la part de Rachel, on écoutera Spalat in den Alpen. Moi, je vais prendre congé de vous. En tout cas, merci d'avoir été de nouveau nombreux, nombreuses à m'accompagner dans cette émission du mardi matin. Voilà, je vous souhaite de passer une très, très bonne semaine. La musique va continuer après mon départ. Ce sera du non-stop jusqu'à donc 14h, laquelle vous avez rendez-vous avec Robert avec son émission sur un air d'accordéon. Ensuite, chanson la demande jusqu'à 17h. Ensuite, ce sera donc Sylvie et Mariette que vous allez retrouver pour La vie est belle et ceci jusqu'à 20h. Ensuite, non-stop et demain matin à 8h, ce sera Chantal que vous retrouverez. Pour ma part, ce sera de nouveau vendredi matin à partir de 8h pour l'émission Gaieté et bonne humeur. Je vous souhaite de passer donc un bon après-midi, bon appétit si vous allez à table. À bientôt, portez-vous bien. C'était votre Alain. Salut, ciao.

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2: Salut Babette. 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

Vous avez passé le début de l'après-midi avec Robert, avec les émissions sur un air d'accordéon jusqu'à 15h30, les chansons à la demande jusqu'à 17h. Nous sommes le mardi 21 juillet et nous fêtons les Victors. Je souhaite un joyeux anniversaire à tous ceux qui sont nés.

messages ou dédicaces, téléphonez au 03 87 92 99 99 et ceci jusqu'à 16h30. Je souhaite un bon après-midi au personnel soignant, au personnel des EHPAD, aux pompiers et

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1: Bonjour à tous, nous fêtons Victor. Alors, quelle sera la couleur de votre ciel astral ?
2: Bélier, suivez votre flair même s'il va à contre-courant des idées reçues.
1: Taureau, cessez de tout critiquer. L'ironie est une des formes d'expression favorite, mais vos amis peuvent parfois être blessés par vos paroles.
2: Gémeaux, eh bien l'amitié sera essentielle pour vous. Vous pourrez le constater aujourd'hui.
1: Cancer, soyez à l'heure, car aujourd'hui, votre emploi du temps va être très chargé.
2: Lion, cette journée peut être un signe de malentendu. N'attendez pas qu'une situation s'envenime pour aborder le dialogue.
1: Vierge, observez ce qui se passe autour de vous. Soyez à l'écoute de ce qui est bon pour vous.
2: Balance, que vous soyez seul ou en couple, eh bien votre optimisme vous donne des ailes.
1: Scorpion, vous obtiendrez de meilleurs résultats avec un dialogue cohérent et vos échanges seront plus constructifs.
2: Sagittaire, vous pourriez bien avoir le retour d'une personne oubliée ou que vous n'attendiez pas d'avoir des nouvelles de sitôt. Sachez quand même que c'est de très bon augure.
1: Capricorne, ne soyez pas trop directif avec votre entourage car des heurts risquent d'éclater.
2: Verseau, vous êtes dans une phase de réflexion. Et oui, vous pensez à l'avenir, vous avez mille et une idées en tête.
1: Enfin Poisson, réfléchissez sérieusement avant d'entamer une action irrévocable concernant vos affaires. Bonne journée à tous. Demain nous fêterons Marie-Madeleine.
3: Vous retrouverez ce même service demain matin à 10h avec Chantal et son émission Mélodie Porte-Bonheur.

30 minutes sur les ondes de radio Salabon. Nous avons terminé notre émission sur un air d'accordéon que vous retrouverez la semaine prochaine à la même heure et sur les mêmes

Et nous continuons notre après-midi avec l'émission Chansons à la demande, et ceci jusqu'à 17h. Un bon après-midi sur les ondes de Radio Sanabor. Et nous débutons avec Marc Lavoine, suivi de Palmas.

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Tatavol ou encore par courrier électronique à accueil@ccas-saint-avold.fr. La municipalité de Saint-Avold soutient la musique et organise cette année encore les estivales du kiosque en proposant un concert gratuit tous les dimanches de 16h à 18h. La musique s'installe au parc municipal de Saint-Avold. Il y en a pour tous les goûts. Les années 60, 70, 80, pop, rock, jazz, variété française et internationale, blues, chansons et anecdotes. Venez en famille écouter les plus belles mélodies et battre la mesure au rythme des tempos les plus variés. Boissons et restauration sur place. Contact presse Madame Séminator Valérie au 03 87 91 90 89 03 87 91 90 89. L'ABS-CVA organise pour la troisième fois un séjour en Bavière, Berchtesgadenland, du 6 au 12 septembre 2026, dans un hôtel 3 étoiles bien situé avec animation musicale tous les soirs. Croisière sur le Königssee jusqu'à la presqu'île de Saint-Bartholomé, montée au Kelsteinhaus, appelé Nid d'Aigle, pardon. Une journée à Salzbourg, un concert musical, visite de la célèbre ville de Bad Reichenthal, thermale, etc. Reste quelques places pour Berlin du 16 au 21 août 2026. Du 7 au 11 décembre, marché de Noël à Dresden avec visite des alentours, Meissen, Opéra. Paris, du 2 au 4 octobre, visite du musée des arts forains, croisière sur la Seine, Notre-Dame, etc. Pour 2027, voyage en Laponie avec départ à l'aéroport de Metz-Nancy, inscription en cours. Renseignements auprès du président Robert Willem au 06 73 28 15 41 au 06 73 28 15 41 ou willem.robert@wanadoo.fr.

0: Ceci met fin aux informations locales et régionales de Radio Sanabor.
1: Vous retrouverez ce même service demain matin vers les 9h30 avec Chantal et son émission Mélodie préférée. Et nous enchaînons avec Françoise Hardy, suivie de Dorothée.

0: Il est l'heure pour moi de vous laisser avec une non-stop et ceci jusqu'à demain matin à 8h. L'heure que vous retrouverez Chantal avec son émission Mélodie Porte-Bonheur.
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0: Je remercie tous les auditrices, auditeurs et internautes qui ont passé le début de l'après-midi avec moi.
1: Quelque chose en
0: bye bye, salut à vous et à lundi 17h. C'était Robert.

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